0: je suis bouleversé. Ça m'a complètement surpris, tu sais, de te savoir à Paris. Non, je n'ai pas oublié encore. Ni le bain de la fontaine, ni la robe collée sur ton corps, ni les mots du poème. Comment pourrais-je oublier ?
1: En zo werd er ooit een Babylonische verwarring op de plaat gezet. Shirley Bassey en Alain Delon en I Thought.